Ceux qui vivent, vivent des morts. Il faut aussi que la mort vive. Il n'y a rien comme un asile d'aliénés pour bouger doucement la mort et tenir en joueur.